0: dans le temps à l'école du
1: Allez, debout tout le monde, c'est l'heure.
0: On leur rappelait ce que c'était que la patrie, la nation. On les obligeait à chanter des chansons patriotiques. Kyoto Pidja, que n'aimait pas plus aller à l'école que chanter. Mais un matin qui n'était pas fait comme un autre, à la fin de la chanson, l'instituteur rouge de colère s'est levé et a dit « Kyoto, toi qui n'as pas chanté, lève-toi et dis-moi donc quel est ton pays ?»« Bah mon pays au Kurji. »« Mais non, Bougredane, je t'ai demandé ton pays, pas ton village. »« Toi, Jacques, qui n'as pas chanté, lève-toi et dis-moi donc quel est ton pays ?» Si mon pays au pas Kurgin, dure peut-être mal au revoir. Mais non, je t'ai demandé ton pays, pas ta région. Ton pays, ta patrie, ta nation, c'est la France. Puisque c'est ça, vous me copierez tous les deux 500 fois sur votre cahier pour demain matin. J'aime la France. En sortant de l'école, comme d'habitude, les deux gamins sont arrêtés au-dessus de la colline, à la Croix des Fleurs, chez la Francine Joyeux. Elle leur offrait le goûter et souvent leur racontait des histoires. Mais ce jour-là, la Francine a bien vu que les deux gamins n'étaient pas bien dans leur assiette. Elle les a questionnés et c'est le Jacques qui a raconté l'épisode du matin avec la punition. Et elle a dit, mais c'est pas vrai. C'est pas vrai qu'encore aujourd'hui à l'école, on vous apprend des choses pareilles. Mais toutes ces histoires de guerre, de patrie, de nation, ça n'a jamais rien apporté de bon. Tiens, je me souviens quand mes enfants avaient votre âge, vous savez ce que c'est que les ptios? C'est fasciné par la guerre, par les armes, par les uniformes. À cette époque-là, du côté de Kurgi, il y avait les Garibaldi et juste en face, il y avait les Prussiens. Un tantôt, un canon, il a tonné du côté de

si cette femme qu'elle a sur la photo va être aussi malheureuse que notre mère l'a été quand le père est mort à la guerre de Crimée, j'aurais préféré qu'elle ait eu le temps de se sauver. La Francine racontait cette histoire-là au tio-tio puis au Jacques. Les deux gamins étaient éberlutés. Elle leur a dit allez filer. Avec la punition, ça va bien vous prendre la moitié de la nuit. Le tio-tio puis le Jacques sont rentrés chez eux en pensant à la Francine et à son histoire. Le lendemain matin, en arrivant à l'école, ils avaient encore les yeux tout rouges, marqués par le manque de sommeil. Mais pas si rouges que la colère de l'instituteur quand il a lu 2 fois 500 fois sur les cahiers « J'aime la Francine ».

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Bonjour les petits loups, aujourd'hui il faut un grand qui se mette au pied du lit. Le grand met ses mains sous les pieds au niveau du talon de l'enfant et fait un mouvement de tirer-pousser sans bouger ses mains. Pour les plus grands, on peut lever un peu les jambes. En prenant son temps, l'enfant replie ses jambes, on met les mains sur ses genoux. Et on fait un mouvement de tirer-pousser. Pour les plus grands, on peut ajouter, après, de mettre ses mains sous les genoux et de faire un mouvement de tirer-pousser. Et voilà, à demain.

0: N'oubliez pas vos bottes, parce que ça caille aujourd'hui.
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filer où on veut. Il n'y aura pas de goudron, mais des fleurs, de l'herbe. Il y aura plus d'animaux. Ce sera interdit de mettre les oiseaux dans une cage. Ce sera plus blanc, les trottoirs, pour envoyer la chaleur du soleil l'été, pour que ce soit plus frais. Et un bus qui fonctionne à l'hydrogène vert. On utilisera l'électrolyse de l'eau. Il y aura des voitures à hydrogène vert, oui, pour les très très très très très très très très très longs trajets, et des vélos, mais il n'y aura plus de moto. Moi, j'aurai une maison, et aussi, j'adorerais habiter à Paris, et j'aimerais habiter près de la Tour Eiffel. Je continuerai à aller à la piscine le lundi ou le mardi, je sais pas. La famille que je connais aujourd'hui, eh bien, j'aimerais pouvoir les inviter souvent et aussi avoir...

0: avec ma tata aujourd'hui que avec leur tata, ma petite sœur. 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
1: Mamie, tu nous racontes une anecdote?
2: Ah, je me souviens, à la fin des années 40, avec mon Kiki en Angleterre.
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3: Hey mon pote, mais qu'est-ce que je fais là? Moulé dans ma combi de ski, je transpire comme un phoque à Tahiti. Au pied, chaussures de Robocop, les orteils en compote. Je marche en canard, sûr que tout le monde se marre. Ah non, non, non, j'ai pas monté tout là-haut, hein. L'école de ski français, vous me recevez? Allô, allô? Quoi? Maintenant, je dois redescendre jusqu'en bas? Non. Eh oh, oh, les copains!

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0: temps.
1: Mesdames et messieurs, l'entracte est terminé. Veuillez regagner vos places, s'il vous plaît. Le spectacle va bientôt recommencer.

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1: Un village enneigé.
2: Des vaches,
3: d'ailleurs.
4: Un cheval.
5: Et moi j'ai dit qu'il y avait des poules.
6: Des œufs.
7: Des œufs.
8: Des poules.
9: Non, des œufs d'oie, non.
10: Ou des œufs de coq.
11: Et une échelle tombée par terre.
12: Une barque.
13: Une barque.
14: Ils sont sur l'eau, ils marchent sur l'eau, donc c'est qu'elle est gelée.
15: Oui. Ils sont en train de pas.
16: Parce que c'est de la neige, et les enfants ils courent, ils marchent, tout ça. Et aussi la dame, et tous les gens qui sont ici, ils marchent dans la neige. Il y a des empreintes partout.
17: Un chariot.
18: Des charrettes.
19: Ils sont en train de charger des choses.
20: Oui.
21: Des tuyaux.
22: Beaucoup de personnes.
23: Je sais pas, les artistes ils aiment bien les chiffres ronds.
24: C'était au Moyen-Âge. Parce que déjà à leur tenue, à leur mode de déplacement, et les maisons. Et tout ça
25: Un peu plus récent quand
26: même. Moi, je disais que c'est 164 ou 160.
27: Non, c'était un peu plus récent que...
28: Au Moyen-Âge, il y avait de la paille, des vaches,
29: des chaumières et des grosses maisons en briques aussi.
30: Il y a aussi des maisons en bois,
31: des ruines de châteaux, j'ai l'impression.
32: Oui, il y en a une tout au fond là-bas.
33: Il y a aussi des paysans, parce que je vois une femme sur le tableau. Il y a un fouet sur la tête d'un tablier.
34: On les reconnaît les paysans parce que déjà ils n'ont pas les manteaux de fourrure, ils n'ont pas tout ça, ils n'ont pas les hautes bottes en cuir et tout ça. C'est les paysans, ils ont des chapeaux de paille et tout ça. C'est le peuple et tout ça. Les nobles, ils sont dans un plus haut rang à cette époque-là.
35: Ils sont rassemblés comme s'ils attendaient d'acheter quelque chose. Il y a quelqu'un qui donne des choses et il y a des gens qui attendent. Du coup, ça fait cette impression.
36: Moi, je vois qu'il est en train de... Il écrit sur un carnet comme ça, il compte le nombre d'argent qu'il gagne. Pendant qu'il vend, c'est les choses qu'il est en train de vendre là.
37: C'est aussi peut-être une auberge.
38: Moi je pense qu'ils achètent des trucs. Enfin, ils sont en train de faire que pour acheter des trucs.
39: Des légumes, du pain.
40: Parce qu'ils transportent des trucs. Il faut rouler des trucs. Ils fabriquent des trucs.
41: Il y a des gens qui font un feu, je pense. Peut-être qu'ils font la fête ou qu'ils payent de l'argent.
42: C'est un marché. Comme le marché à Noël.
43: Pour grenier.
44: Peut-être qu'il faut un troc.
45: Ils font un feu.
46: Je pense que c'est la forge.
47: Pour enterrer quelqu'un.
48: Oh, regardez, ils préparent de la viande.
49: Oui, avec de la soupe.
50: Waouh, c'est dégueu.
51: C'est un cochon, ils sont en train de l'abattre pour pouvoir récupérer la viande.
52: Ah, ils jouent un jeu. Aux pièces.
53: Piloufa.
54: Une bataille de boules de neige.
55: Ils se bagarrent.
56: Et que les gens, ils font la fête.
57: Il y a beaucoup de gens, en fait.
58: Ça doit pas sentir très très bon.
59: À cause de la viande qui se fait tuer, enfin, des animaux qui sont tués, de l'eau stagnante, ça doit sentir un peu le croupi.
60: La viande des dinosaures, c'est un mauvais haleine.
61: Je sais pas, la paille, la neige fondue, à demi fondue, de la neige qui craque, des bruits d'animaux, des bruits de conversation, quand on est proche du feu, des crépitements du feu, bruit de glace cassée parce que pour récupérer de l'eau, il faut casser la glace.
62: Le vent.
63: Dans la soupe qui fait du goût.
64: Moi, je pense qu'il y a du bruit à cause qu'il y a les gens qui parlent.
65: J'ai vu un personnage, c'est une femme avec une jupe rouge et elle porte un sac et je pense qu'elle a été acheter des choses et qu'elle rentre chez elle.
66: Un vieux monsieur de chevalier qui a une épée et une gourde derrière lui avec une cape rouge, verte et noire et blanche et un chapeau noir qui protège le peuple.
67: La personne avec une cape verte, il prend du vin ou de l'eau dans un tonneau.
68: Du vin ou de la bière?
67: Parce que ça n'existe pas, la bière.
69: Le vin, ça a été inventé à l'époque des Romains et des Grecs et tout ça. Et ça, c'est bien après.
70: J'ai dit que c'était de la potion magique.
71: Un enfant avec une tête plate.
72: Un bébé. Il est tout cognon.
73: Il est tout petit, mais il a une tête, un visage bizarre, comme si c'était une grande personne, en fait.
74: Un bonhomme tout couvert.
75: Marie.
76: Parce que elle est sur un âne et elle a un grand voile.
77: Fleur.
78: Bleu.
79: C'est quand le petit Jésus, il est né.
0: Dans une autre époque.
1: Oui.
0: Oui. L'époque de la nuit.
1: Eh ben, vu que c'est pas la bonne époque, que c'est vraiment bizarre.
2: Le paiement de la dîme ou le dénombrement de Bethléem. Peter Bruegel le Jeune dit d'enfer. 16e siècle. 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
1: On dirait que l'homme, il est en prison.
2: Oui, parce qu'il a une chaîne.
3: En fait, à côté de lui, il y a un vase. Il y a des pièces qui étaient dedans, mais qui se sont renversées.
4: Vous voyez que quand même, il y a de l'or autour de lui, des fruits, tout ça. Il y a des coussins magnifiques, des broderies partout. Une harpe qui est là-bas, ou une lyre, mais je ne sais pas trop.
5: Il est en prison, mais c'est quelque chose d'important. Du coup, on lui a laissé quand même des trucs précieux, de quoi faire de la musique, de l'argent.
4: C'est égoïste, puisqu'il va garder beaucoup d'argent que les pauvres vont pas avoir pour acheter de la nourriture ou des choses comme ça. Mais lui, il va pas pouvoir s'en servir, puisqu'il est en prison.
6: Il a le vase avec les sous, il a un marchepied. Il est dans une espèce de robe, je trouve, et il a des coussins rouges avec des brodeaux qui sont brodés avec de l'or et des fruits, une harpe, il y a des chaînes, et tout en haut il y a des gravures sur les murs, il est comme si il était sur un canapé ou un truc comme ça.
7: Un lit,
6: oui.
7: Periculosa liberta cam secura et aurea servitus.
6: C'est du latin, je pense.
7: Non, il est pas bien arrondi.
6: Non, il est plutôt noir, moi je trouve, noir ou gris.
4: Il a aussi des sandales qu'on dirait qu'elles sont en or.
7: Et il a une couronne de laurier sur la tête.
4: Sinon, c'est des empereurs qui ont ça, les empereurs romains.
6: Ça pourrait être un dieu. Il y a un marchepied, il y a aussi une coupe avec des fruits.
7: On dirait qu'il y a des oranges et des mangues.
2: Une grenade, du raisin, une poire, une pomme.
7: Il y a une paire de ciseaux avec un bout de papier déchiré.
8: En fait, c'était pour couper des petits bouts de feuilles parce que c'est interdit.
4: Le papier, par exemple, ça pourrait être un traité de paix qu'il a coupé, c'est pour ça qu'il a enchaîné. Les traités de paix, il en avait beaucoup à cette époque avec les Romains, les Grecs, les Gaulois.
7: Ou alors c'est parce qu'il a volé de l'or à des gens. Peut-être pour ça qu'il a une menotte.
2: Les ciseaux de papier, c'est peut-être pour s'occuper, pour faire des découpages.
7: Il y a l'or, il a volé des coussins, des instruments.
2: Peut-être... C'est que c'est un chef ennemi et ils l'ont enchaîné et tout ça, et ils ont récupéré son or, ses instruments.
7: Je pense que ça se trouve, c'est Vercingétorix d'Orix enchaîné. Vercingétorix, il a été enchaîné parce qu'il a perdu, parce que aussi c'est rendu Vercingétorix.
2: Moi, je pense qu'il est enchaîné parce qu'il est trop riche. Et c'est le plus riche du gouvernement. Il a l'air d'être fatigué, d'être triste, un petit peu d'être en colère.
7: Je pense qu'il est en train de penser qu'il essaie de trouver un plan dans sa tête pour s'enfuir de la prison.
4: Peut-être qu'il est en train de préparer une révolte contre ceux qui l'ont enchaîné. Il pourrait se libérer soit avec les ciseaux pendant qu'il est en train de couper les chaînes, soit en proposant une rançon d'or, comme il a beaucoup d'or.

0: Les ciseaux pointus, le coup, il essaierait de passer en s'en servant comme arme. Des fois, il s'essaie de bouffer un peu, alors on entend un petit peu des bruits de chaîne ou alors des cris. Je pense aussi que c'est la tristesse qui sort du tableau et la colère aussi qui sort du tableau.
1: L'artiste est en colère.
2: Damoclès, Thomas Couture, Huit sur toile, 1861-1866.
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0: petite cour d'un camp avec il y a des fenêtres plutôt normales comme on a connu d'habitude, et il y en a d'autres dans un coin avec des très belles sculptures sur les bords et sur les côtés.
1: Fenêtre à meneaux.
2: Il y a des sculptures, il y en a en haut et il y en a en bas. Par exemple, la celle que j'ai devant moi, au milieu, il y a un espèce de ciseau, il y a des feuilles aussi. Bon, il y a des fruits.
3: C'est le chauve-souris près du bord.
1: On dirait un mélange de chauve-souris et d'axolotl.

0: Chauve-souris qui monte sur le trône, et ben peut-être qu'ils l'ont transformé en pierre.
1: Moi, je pense que elle change de place la nuit et au lever du jour, elle revient et elle se retransforme en pierre.
2: Et aussi la nuit, elle part manger. Elle mange de la pierre, du granit.
3: Elle mange des moustiques.
4: Elle pourrait manger par exemple le feuillage en pierre qu'il y a sur les églises. Et quand on dit que c'est à cause de l'érosion qu'il est dégradé, en fait c'est la chauve-souris qui l'a mangé.
5: La chauve-souris, elle peut aussi manger du sang d'humain.
6: Elle ne boit pas du sang d'humain, elle boit du sang des statues.
7: Chili, comme elle essayait de rester avec sa princesse, c'est bien.
8: S'il y a quelqu'un, elle se transforme soit en lion, soit en dragon, s'il y a un voleur, et elle l'attaque. Et ensuite, du coup, vu qu'elle est en pierre, elle le transforme en pierre.
9: Elle est restée la protectrice de tous les vieux monuments de Caen, c'est-à-dire la mairie, les églises et la petite cour.
10: C'est la cour des imprimeurs. Ça devait être là où on écrivait des livres. Ou alors on imprimait des images pour faire des livres.
11: On pouvait imprimer le journal.
12: Bah avant, Tilly la chauve-souris, ça devait être elle qui inventait les histoires. Elle les expliquait à la princesse, qui les expliquait aux gens qui imprimaient. Et du coup, après, ils écrivaient les histoires que la princesse leur disait. Mais en fait, c'est Tilly qui les avait inventées. Du coup, personne ne le sait, mais toutes les histoires qu'on lit, c'est une chauve-souris qui les a inventées.
13: Avant, elle était blanche, la chauve-souris, et elle s'est mise dans une imprimeuse et elle est devenue noire.
14: Et à côté, là, y a une sortie secrète, mais elle a été recouverte de pierres.
15: La salle des trésors.
16: Dans cette salle des trésors, moi je pense qu'il y avait les caractères d'imprimerie en or pour imprimer les plus belles histoires.
17: Et tous les objets précieux de la princesse qu'elle gardait dans la salle du trône et que Tilly avait voulu garder auprès d'elle.
18: Ou alors, dedans, il y a la première histoire de Tilly, mais il y a aussi un sachet. Avec dedans, il y a tout le bonheur qu'elle a partagé avec la princesse.
19: Dans la salle du trésor, il y a peut-être aussi des diamants.
20: Au départ, c'était la seule statue qui protégeait, mais après, toutes les statues de ceux qu'elle avait pétrifiés, soit elle les a transformées en gargouilles pour qu'ils protègent les monuments, soit elle les a transformées en statues pour qu'elles protègent les places et tout et tout.
21: C'est Tilly, la chauve-souris imprimeuse lion, dragon, araignée, élevée par une princesse.
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Vous êtes prêts?

0: Ouais. Ça fait quand même du bien quand ça s'arrête.
1: Bah non.
0: Ah si, si, si, bah si. Excusez-moi, excusez-moi. Guillaume ?
1: Ouais.
0: Est-ce que tu pourrais, s'il te plaît, me rappeler le nom de ce spectacle ?
2: Enfantillage 17.
1: Déjà ?
0: 17 ?
1: 3, 3.
0: 3 ? Ah oui, 3. Qu'est-ce qu'on peut entendre comme mot dans enfantillage ?
2: Plateau de fruits de mer, je
0: veux... Non, bah, arrête avec tes fruits de mer !
2: J'ai faim.
0: Oui, mais arrête avec tes... Non, enfantillage, c'est pas compliqué.
2: Ben oui, enfant, merci les enfants.
0: Enfant.
2: T'as des questions difficiles quand même.
0: Oui, mais écoute, t'as pas l'impression que ce qu'on est en train de faire, c'est pas vraiment, vraiment une chanson pour les enfants ?
3: Mais ça va, ça passe.
0: Non, ça passe que dalle, les gars.
2: On est quoi ? On est à cheval entre la comptine et la berceuse, quoi.
0: Je vais vous montrer une vraie chanson pour enfants.
2: Ah bah vas-y, montre.

0: Ça, ça, c'est de la chanson pour enfants.
1: Voilà.
2: C'est joli, hein.
0: C'est beau, les chœurs.
2: Festival du Poupée, là, ils font les chœurs, c'est sympa.
0: On se calme ?
2: Moi, ce que je propose à ton jeu...

0: petit.
1: Ouais.
0: C'est qu'il prenne ses pieds, ses bras, ses mains, puis qu'il aille visiter Saint-Malo du Bois.
2: Ok.
0: Ça nous fera des vacances.
1: Ah, d'accord, ok.
0: Et puis, c'est tout.

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2: Mais

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1: On démarre au cabinet des estampes pour s'éclairer sur la gravure. Alors, on y va ? C'est parti ? Allez. La gravure, c'est un procédé technique, une technique artistique qui permet effectivement de faire une impression à partir d'un dessin que l'on va faire sur une plaque. L'astronomie, c'est l'étude des
2: planètes.
1: Et l'astrologie,
2: l'étude des signes.
3: Par exemple, il y a des gens, par exemple, qui ont des... sur comment ça s'appelle, où il y a noté le destin.
1: Alors aujourd'hui, on n'y croit plus trop. Il y a des gens qui y croient encore, quand même.
4: Moi, je suis scorpion.
5: Moi, je suis bélier. C'est là-bas.
4: C'est bon, bah, il est en train de manger, tu vois. C'est un mec qui est poussé par
6: deux personnes.
4: Saturne, ici là, il est en train de lui manger le
6: bras.
4: Oui. J'aime pas, c'est la guerre. En plus, il est tout nu, j'ai même pas envie de faire la guerre habillé. J'ai envie de faire la guerre, c'est trop nul. Je préfère jouer à ma console.
7: Ils sont sympas, oui, les dragons. Là.
8: Ils ont un bec, ils ont une langue fourchée comme un serpent. Ils ont une queue de serpent aussi.
7: Et des ailes de dragon, on dirait.
4: J'aime pas trop les Romains parce qu'ils ont tout piqué aux Grecs.
9: Tu as gravé le chariot.
8: Avec la pointe qui tire vers toi et faut pas que ça fasse de bruit.
10: C'est pas facile. Faut bien appuyer en plus.
7: C'est vraiment une première expérience.
4: Pourquoi il y a une armure? C'est pas une armure ça.
7: Bah
4: oui. C'est juste une torse hein.
7: Bon, c'est un peu une armure quand même.
4: Ouais.
11: Ah mais c'est pas mal, t'as fait le casque là déjà.
4: Oui.
11: Merde. Alors fais-lui le visage maintenant.
7: Je pense que la fille va dépasser.
4: T'as fini toi?
7: Bah, pour l'instant je t'observe.
1: À qui est cet enfant? Actionnons la presse. Ah, la grince elle est très très lourde. Et voilà, wow. C'est parfait, ça marche.
4: C'est trop bien.
7: C'est chouette de découvrir une nouvelle vie.
4: Oui, oui.
7: C'est cool.
4: Oui. Parce que je trouvais que c'était agréable de ne pas être sous la pluie.
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0: L'un d'entre eux, celui au regard sombre, s'avance doucement vers nous, on dirait Lucifer. Il est tellement grand qu'il fait froid dans son ombre.
1: Dites donc, vous n'en faites pas un peu trop, là, de lumière?
2: Quoi? C'est à nous que tu parles, Madame Martineau!
3: Ne croyez pas, madame.
2: Mais je suis malade! Tout est de la faute de Pef.
3: Tout est de la faute d'Aldebert.
2: Non, mauvaise faute.
0: Bon, alors c'est la faute d'Aldebert.
3: La salle des profs taguée, c'était une idée à toi, Tarabelle.
0: Bah, je sais même pas taguer, je sais même pas tenir un pinceau.
3: C'est ça, ouais.
0: D'ailleurs, si je peux me faire renvoyer 3-4 jours, comme ça j'irai à la plage.

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0: mes enfants, do, ré, mi, fa, sol et la suite ne sont que les outils qu'on utilise pour faire une chanson. Quand on a ces notes bien en tête, on peut chanter des milliers d'airs tous différents. On les mélange comme ça. Écoutez.
1: Sol, do, la, fa, mi, do, ré. Essayez d'en faire autant.
2: Sol.

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0: L'amour et la joie.
1: Du coup, ça m'a fait penser
0: à la
1: fille
0: à moi.
2: Et noir et blanc.
1: Vert.
0: C'est une photo.
1: Du gris.
3: Noir et blanc.
1: Marron.
0: La moi, ça me fait penser au présent.
1: T'es méchant, t'es triste de ton présent.
4: T'as fait, t'as pas une planche.
1: En plein milieu, il y a le rayon.
4: C'est une photo.
1: Il y a
5: la transformation.
6: On a pris des tableaux. Pour faire notre exposition sur les émotions, comme la tristesse, la colère, la honte, la joie, la peur et la surprise,
1: l'amour,
0: l'inquiétude,
1: l'ennui,
0: le dégoût,
1: vice-versa.
0: Parce que c'est un film pour les enfants et c'est les émotions.
6: C'est des émotions dans la tête d'une petite fille. Et c'est des personnages avec des émotions comme la colère, tout ça, tout ça. Et voilà. C'est pour ça qu'on l'a appelé vice-versa.
1: Parce qu'il y a un tableau, on peut le retourner, donc il peut être dans les deux sens.
0: On a été à l'orthothèque de Caen.
7: C'est là où il y a beaucoup de tableaux et on peut emprunter des tableaux pendant un mois.
0: Et on a choisi deux tableaux chacun à peu près.

0: Éducation.
1: On était par terre, on disait nos tableaux pour qu'on apprenne, on expliquait aussi.
2: Il y a plus de moutons négatifs.
3: Parce qu'il y a la guerre,
4: il y a la colère,
3: il y a la colère,
4: la colère, la peur,
3: la honte.
5: Quand tu ressens la joie, bah t'es content, tu rigoles, tu fais des blagues. Et l'amour, bah, t'es content parce que tu joues avec une amie que t'aimes beaucoup.
6: Ouais, c'est cool.
5: Quand on a choisi les tableaux, parce que ça fait une émotion, bah, c'était pour l'exposition vice-versa. Alors j'ai pensé à les personnes comme ma famille et mes amis, c'est ça. Et j'ai invité mes amis,
1: les dames de la médiathèque, ceux du centre aussi, et ceux de la cantine. Et le maire.
7: Ma famille, toutes les maîtresses de l'école, les cantinières. Je pense que les cantinières, c'est lui qui vont leur plaire le manoir hanté.
8: Ils vont être fiers de leurs enfants. D'avoir, par exemple, si c'est nos parents, d'avoir leurs enfants s'amuser à présenter leurs tableaux.
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1: Entrez.
2: Un conseil, madame, un conseil, monsieur. 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

0: horizon imaginaire.
1: Il y a des orages. Et ben en fait, les orages, il va pas avoir de la pluie qui va tomber, mais plutôt des nouilles ou des pâtes ou tout ça quoi.
2: Mais de la sauce quand même.
1: Bolognaise.
3: Ça serait une tempête de pop-corn
4: salé. De l'herbe à sucette, des herbes à cupcakes. Les cupcakes ils sont roses et bleus.
5: J'imagine que il y a de pluie de chocolat, c'est trop bon.
6: Et les maisons c'est un papa.
7: Des maisons en pizza.
8: Et un toboggan qui est construit avec des chips.
9: Et quand il neige des chewing-gums.
10: Dark Vador en chocolat noir.
11: Des arbres barbapapa.
12: Les sabres laser des sucettes mégalongues.
13: Et des pluies de secret d'arche.
14: Toutes les roues des voitures, ce seraient des pizzas.
15: Et notre école, elle serait en nougat. Bah comme ça, quand on est en classe et on a faim, on mange nos tables, on mange l'école.
16: Un soleil en forme de bonbon. Avec, et les rayons, c'est des sucres d'orge. Et tu dois bien avoir un parapluie, sinon il t'assomme.
17: On va à l'école et le chemin, il est en chocolat. Donc, quand on a mal mangé le matin, on mange tout le chemin.
18: C'est facile pour dormir dans une maison, même si tu la manges, à air pousse pendant la journée.
19: Mais du coup, les fruits et légumes, c'est plus cher que le chocolat et les bonbons.
20: Les cahiers, ils sont faits en pizza, donc on n'a plus besoin de travailler parce qu'on les mange, les cahiers.
21: Et en travail, il y a la géobonbon et il y a la mâte au choco.
22: Le soir, quand on rentre chez nous, il n'y a pas besoin d'aller faire les courses, on trouve tout dans notre maison.
23: Ce qu'on apprendrait à l'école, c'est qu'il faut bien manger, qu'il faut manger que des sucreries.
24: Moi, je ferais l'athlétisme et la piste, elle serait faite en super long bonbon. Super long et tout plat, multicolore.
25: Quand on arrive à l'école, la maîtresse elle est en chocolat et du coup on la mange.
26: Moi j'en aurais marre de ce monde donc je serais partie en bateau et j'irai sur notre planète.
27: Oui et en plus ça va plus vite qu'une fusée parce que tu y vas en une seconde.
28: Moi je partirai aussi mais j'irai sur la planète chat. Le sol il est en litière mais les caca ils disparaissent tout seuls.
29: Imagine que t'as un animal magique qui peut changer à un animal jusqu'à un avion, comme tu veux.
30: Il pleura des poils de chat et ça fera un petit tas et ça construira un chat.
31: On pourrait parler à tout le monde, par exemple aux animaux, aux ancêtres, même à ceux qui sont à des kilomètres.
32: C'est une planète où dessus il y a que des soirées de pyjama. On regardera la télé, on mangera.
33: On fera des tournois Mario Kart 8 Deluxe, on fera des batailles de polochon et on mangera des burgers.
34: Toutes les maisons seront en coussin.
35: Tout sera en peluche même les maisons.
36: À chaque fois qu'on croise quelqu'un, s'il est ok, on fait un câlin.
37: Quand quelqu'un sera triste, il pleuvra. Quand quelqu'un soit joyeux, il y aura du soleil. Quand on est en stress, le ciel, il est multicolore.
38: Sur le monde aquatique, bah oui, on serait tout le temps sous l'eau. Il y aurait plein de baleines, de dauphins et tout ça.
39: Tu peux aller très longtemps sous l'eau, tu vas pas te noyer.
40: Il y aurait des toboggans infinis. Il y en aurait 1000 avec plein d'amis dans la piscine et dans les toboggans.
41: Et les requins, quand ils essayeront de nous manger, ils pourront pas parce que ce sera du sucre et du coup, ils vont fondre dans l'eau.
42: Je changerai de monde et j'irai sur un monde où tu peux faire tout ce que tu veux. C'est un monde où au début, il n'y a rien et tu mets tout ce que tu veux.
43: Les présidents seront des enfants, les mères aussi, la maîtresse, c'est un enfant.
44: Un monde où il y aura la paix et des amis.
45: Tout ce que tu imagines, ça devient réel.
46: Les parents, eux, ils font le ménage tout le temps.
47: Un monde comme la Terre, il y a des gazins, il y a tout, mais quand il pleut d'argent.
48: Tout serait gratuit, donc tu peux manger des bonbons, des sucreries, tant que tu le veux.
49: On peut avoir le permis quand on est enfant pour conduire et que quand on fait un accident, on est toujours vivant. On peut faire des jeux vidéo quand on veut, on peut se coucher quand on veut, on peut dire ce que doivent faire les parents.
45: Ou tout ce que tu dessines, et ben ça devient réel. Par exemple, si tu dessines un personnage avec une grosse tête rose, et ben ça va devenir réel.
46: Billy,
45: et dormirait tout le temps.
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1: Grand-père, ensemble, je vais déjà. Les garçons.

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2: Je me souviens, à la fin des années 40, avec mon kiki en Angleterre.
0: C'est qui mon kiki?
2: Les Mickey Mister, voyons. Mon kiki.
0: Le chanteur de Motorhead. Tu l'as connu?
2: Eh oui, votre arrière-grand-mère allait le chercher à la crèche à Newcastle à l'époque.

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2: Mais un star de football, en voilà une idée.

0: Moi, je pense que ça va ressembler. On pourra fabriquer des machines à remonter le temps. On pourra transformer des tomates en tomates tueuses.
1: Et faire de la magie.
0: Avec plein de dragons qui essaient tout le temps d'être amis avec nous.
2: On fera plein de parcs.
3: Grandeur nature.
0: Parce qu'on aura écouté l'avis des scientifiques et ceux qui disent que c'est mauvais pour la nature et qu'on aura détruit toutes les routes.
2: Ah ben, on va aller à pied, en carrosse. À d'autres dragons, à d'autres poneys.
0: Il y a eu la police de la pollution, ça veut dire dès qu'il y avait quelqu'un qui. Un truc qui allait faire la pollution, hop là, en prison.
2: Il y aura aussi d'énormes parcs pour les dragons.
0: Tout ce qu'il faut, quoi.
2: Oui, il y aura plein de magasins. Il y aura des magasins de nourriture, mais aussi de jouets.
1: En fait, il y aura des jouets partout. Et on pourra les prendre, sans les payer.
0: L'argent, ça ne nous servira plus à rien, non bas. Il n'y a pas beaucoup de bâtiments. Il y a juste quelques petites maisons, mais il n'y a plus les routes. Il n'y a plus les grands immeubles. Il y a tout le temps à chaque fois des petites maisons. Et ces petites maisons, elles gaspillent aucune énergie. Elles sont tout le temps à l'énergie solaire.
2: Elles vont ressembler à des maisons magiques. Il y aura vraiment tout ce qu'on veut, dès qu'on veut. Oh, j'aimerais tellement un canapé. Il y a un canapé. Donc j'aurais tellement un Mac. Même s'il n'y a plus de place, il y a une nouvelle pièce qui se fait pour avoir un Mac. Plein de choses.
0: Je voudrais tellement des billets. Une maison de billets. Ou des billets pour le Japon.
2: Bah, il ressemblera à plein de pièces. On pourra aller où on veut. Il y aura même des pièces où il y aura des portails pour aller n'importe où on veut et des portails spatio-temporels.
0: Parce que au début, c'est ce que j'ai toujours voulu, aller voir un dinosaure et avoir un bébé dinosaure.
2: Plutôt un compsognathus, c'est le plus petit. Il fait la taille d'une poule.
0: Et les livres, ce sont les portails spatio-temporels. Ce sont les portails.
2: Et il y en a partout dans la maison. C'est pour ça qu'il y a toujours des portails.
0: Mais que ce sera déjà ton un dragon. C'est qu'il va être déjà assez dur pour éviter les brossures.
2: Et moi, je m'imagine aussi un autre truc très magicien.
0: Avec mes doudous.
2: Leur langue, c'est la langue qui est la base de la magie.
0: Moi, je mangerai des pâtes, des lardons, des pâtes avec de la sauce bolognaise. Tout ce que j'aime, des pizzas, des hamburgers,
2: de la viande.
0: Miam, miam, miam, miam.
2: Et je vais surtout manger des souliers.
0: Des vêtements normaux comme ceux d'aujourd'hui.
2: Des t-shirts à manches courtes quand il fait l'été.
0: Version dragonnier avec une armure.
2: Et aussi des pyjamas des fois.

0: Et je resterai au lit jusqu'à 11h du matin.
1: J'aurai une famille.
2: Bah, la famille que j'ai aujourd'hui. Je n'aurai pas d'enfant. Parce que c'est...
0: On aura reconstruit la tour de Babel et ça veut dire qu'on parlera tous français.
1: Elle était aussi magique. Et par exemple, si c'était les Anglais qui l'avaient construite, on devait parler anglais. Mais là, ce sont les... C'est les Français qui l'ont construite d'en bas. On parle français.
0: C'est ce monde-là où j'ai envie de vivre.
2: L'autre monde, celui que j'ai imaginé là.
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ventiler où on veut. Il n'y aura pas de goudron, mais des fleurs, de l'herbe. Il y aura plus d'animaux. Ce sera interdit de mettre les oiseaux dans une cage. Ce sera plus blanc, les trottoirs, pour envoyer la chaleur du soleil l'été, pour que ce soit plus frais. Et un bus qui fonctionne à l'hydrogène vert. On utilisera l'électrolyse de l'eau. Il y aura des voitures à hydrogène vert, oui, pour les très très très très très très très très très longs trajets. Et des vélos, mais il y aura plus de motos. Moi, j'aurai une maison et aussi j'adorerais habiter à Paris et j'aimerais habiter près de la Tour Eiffel. Je continuerai à aller à la piscine le lundi ou le mardi, je sais pas. La famille que je connais aujourd'hui, eh bien j'aimerais pouvoir les inviter souvent et aussi avoir

0: Je dis ma tata aujourd'hui que avec leur tata, ma petite sœur. J'espère qu'ils pourront voir de la neige. 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

Quand on approcha de midi, Josette, qui avait fini par s'habiller, dit à sa maman, toujours assise au pied de son lit, « Tu nous fais pas à manger ? Je commence à avoir faim. » « Oh, répondit maman, je ne voudrais pas te quitter pour aller faire les commissions. J'aime bien mieux rester avec toi. » La petite Josette réfléchit un moment. Puis elle dit, « Après tout, maman, je crois que j'aimerais bien aller à l'école cet après-midi. Et toi, ça ne te plairait pas d'aller vendre quelques sapins de Noël ? Et puis, je crois bien que Madame Noisette m'a parlé d'une tarte aux pommes pour le goûter. Je ne voudrais pas qu'elle la mange toute seule, elle pourrait être malade. » « Eh bien d'accord, dit maman, et avant d'aller travailler, nous allons nous faire de beaux œufs à la coque. » Et Josette pensa, peut-être que c'est comme l'école et qu'on s'ennuie si on n'y va pas.

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0: pipi. Il est plus comme une vache qui fait pipi.
1: Sous un parapluie qui n'est pas un parapluie parce qu'il y a plein d'eau partout.
2: Il y a une voie d'eau.
3: On est à côté du port.
4: On est sous une espèce de coupole faite avec plein de bandes de verre ou de plastique qui ressemble à une coupole, mais en vrai, ça protège pas du tout de l'eau ou du vent.
5: Et aussi, c'est tout coloré.
1: En dessous, il y a des bancs. Et pour soutenir tout ça, bah y a des poutres et sur la poutre, il y a un nid en haut.
0: Un nid de poule.
4: Avant, c'était une yourte de la Première Guerre mondiale, donc voilà le temps.
1: On pouvait dire aussi que y a des bancs, on peut dire qu'il y a des trappes secrètes et qu'en dessous, y a un gros sous-sol pour se protéger des attaques.
4: Dans ces sous-sols, comme c'était plus utilisé, c'est devenu un laboratoire pour fabriquer des micro-fusées pour envoyer des engins dans l'espace.
5: Ou alors, c'était catacombe.
4: Et il y a peut-être des fossiles de dinosaures, et puis il y a aussi des tombes de grands rois égyptiens, ou non, encore mieux, de tous les présidents de la France. Et de Caen, et les maires de Caen, voilà.
5: C'est les hommes préhistoriques qui ont fabriqué ça. Et du coup, ça fait beaucoup trop longtemps. En fait, c'est depuis le Moyen-Âge qu'elle existe.
4: Et aussi, peut-être que dans les sous-sols, il y avait des enfants qui n'avaient plus de parents, qui s'étaient réfugiés dans les sous-sols et qui ont construit une méga salle.

0: bonbons et plein d'attractions comme ça, comme une fête foraine souterraine.
1: Moi, je pense que les gardiennes de cette coupe, cette espèce de machin bidule coupole, et ben les gardiennes, c'est les mouettes.
2: Et aussi, dans cette salle de jeu, ben, y avait un distributeur de Kinder Surprise gratuit.
3: Et pourquoi les chats ils dorment toute la journée? Parce qu'en fait, toutes les nuits, ils viennent se retrouver sous le sous-sol pour faire la grosse fiesta de tous les soirs.
4: Ce seraient les enfants qui avaient plus de parents qui l'avaient construit. Et ils ont creusé et ils ont découvert qu'il y avait tout un réseau de sous-sol et ils ont construit les trucs ici.
5: Sinon, ça peut être les hommes de Cro-Magnon qui l'ont fabriqué.
6: Non, des enfants Cro-Mignon.
7: Le sous-sol, il y a plusieurs étages et du coup, il faudrait pour les personnes âgées et les personnes handicapées un ascenseur et pour les personnes jeunes et en bonne santé un escalier.
8: Et dans l'ascenseur, c'est un ascenseur très spécial, c'est en forme de bus. Il n'y a pas que des chiffres. À côté de chaque siège, il y a tous les boutons des étages et le siège descend. Mais il y a aussi bruit de bonbons, avalanche de barbe à papa, un verre de cotillon.
9: Je peux trouver des amis, des chats, des bonbons, de la barbe à papa, une fontaine de chocolat, une salle spéciale que pour les jeux vidéo, une bibliothèque entière.
10: Il y a une dernière salle où le désert, mais le désert, au lieu des petits grains de sable, c'est plein de milliers de bonbons.
11: Et aussi dans les sous-sols qui sont en dessous de la bibliothèque, et ben il y a une salle pour chaque enfant de la Terre. Et si on trouve la bonne salle qui nous appartient, et ben c'est exactement la maison qu'on rêverait d'avoir, le paradis extraordinaire, sa caverne aux couleurs,
12: le sous-sol aux mille mystères.
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